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1: Bonjour à tous. Donald Trump et Emmanuel Macron vont dîner au château de Versailles mercredi pour célébrer l'indépendance des États-Unis. Le président américain est en déplacement à Évian ce lundi pour un sommet du G7 de 3 jours. Le dîner à Versailles doit donc se dérouler mercredi soir après les 3 jours de rencontre. Donald Trump le confirme. Un accord pour mettre fin au conflit au Moyen-Orient a été finalisé avec l'Iran. Il annonce dans la foulée la réouverture du détroit d'Ormuz et la levée immédiate du blocus naval américain. Le médiateur pakistanais avait annoncé un petit peu plus tôt que les deux pays étaient parvenus donc à un accord. Bac 2026, pas de repêchage en dessous de 8 sur 20. À partir de cette année, aucun repêchage n'est possible en dessous de 8 sur 20. Le ministère annonce également un renforcement de la lutte contre la fraude en hausse de 30% l'an dernier avec 1208 cas suspectés sur 1,2 million de candidats. Terminale et première confondue, une procédure disciplinaire pourra désormais être engagée. En cas de fraude découverte après coup, il sera aussi possible d'annuler une épreuve, un groupe d'épreuves, voire l'ensemble de la session d'examen pour un élève reconnu coupable de fraude. Les premiers résultats tomberont le 7 juillet. Ceux du second groupe seront connus le vendredi 10 juillet. Après le bac, place donc aux vacances. Malheureusement, de plus en plus de Français, 27%, renoncent aux vacances faute de moyens. Selon une étude Ipsos pour le Secours populaire, un tiers des sondés a dû rester chez soi ces 4 dernières années et plus de la moitié déclare sacrifier leur congé pour payer les dépenses essentielles. Cuba en retard pour la Coupe du Monde de football. La diffusion du mondial à la télévision d'État a débuté avec 2 jours de retard sur l'île de 9,6 millions d'habitants en raison d'un problème de paiement de droits. Samedi, les habitants de La Havane ont pu enfin voir leur premier match à la télé. Malgré un but encaissé, l'Allemagne s'est largement imposée face à Curaçao, 7-1. Puis le Japon et le Pays-Bas ont fait match nul à Dallas avec pas moins de 4 buts marqués. Le score de partout. Voilà, c'est la fin de ce flash. Merci de l'avoir suivi.

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1: Une entreprise spécialisée dans le recyclage et la production d'énergie verte recrute un assistant administratif et facturation. Vous serez en charge de la facturation client, du suivi des litiges, de la validation des transactions et du contrôle des factures de transport. Une bonne maîtrise d'Excel et des outils bureautiques est requise pour ce poste en CDI à temps plein. Référence au 241. Une entreprise d'Ille-et-Vilaine recrute un technicien électrotechnicien spécialisé en pompage et traitement de l'eau. Vous interviendrez sur l'installation, la maintenance et le dépannage de systèmes de pompage, principalement en milieu agricole. Une expérience en électrotechnique, électromécanique ou plomberie électricité est souhaitée. Le permis B est requis, ou BE, salaire négociable, prime et avantage, poste en CDI à 39 heures par semaine. Référence au 244. Une entreprise leader dans la distribution et la location de matériel pour le BTP, l'industrie et le recyclage recrute un agent de parc pour son agence de Rennes. Vous assurerez l'accueil des clients, la préparation et la mise en main du matériel, l'entretien du parc ainsi que les petites opérations de maintenance. Des connaissances en mécanique sont requises pour ce poste en CDI à temps plein. La rémunération est d'environ 30 000 euros par an. Référence au 245.
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1: Bonjour, bonjour à tous. 16 galopeurs âgés de 4 ans et au-dessus ont rendez-vous sur les 1800 mètres de la moyenne piste à l'hippodrome de Paris-Longchamp à l'occasion du Quintet Plus de ce lundi 15 juin 2026. L'allocation sera de 50 900 euros et le départ prévu vers 18h30. En tête de notre sélection, le 13, El Pequeño, de mieux en mieux placé sur l'échelle des valeurs. Il ne devrait plus tarder à refaire parler de lui, alors pourquoi pas ce lundi? Suivi du 3, Amedras, prise en note lors de sa dernière prestation. L'As Max Verst a largement la pointure d'une telle épreuve. Le 7, Acto, vient de prouver son retour en forme. Et enfin le 10, Tangeli, incontournable en 36 de valeur, il complétera notre sélection. Une sélection que vous pouvez retrouver sur ma chaîne YouTube Tom Kazak, les pronostics hippiques avec mes dernières minutes. Donc notre choix aujourd'hui, premier le 13, El Pequeño. Second le 3, Amedras. Troisième l'As, Max Verst. Quatrième le 7, Acto. Cinquième le 10, Tangeli. Le second choix, le 16, le 15 et le 6. Et à vous la fortune.
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1: Vendredi 19 juin, à partir de 19h, place Winterton à Saffré, Saffré de la musique. Organisée par l'association Isaac, en partenariat avec la mairie de Saffré, cette deuxième édition promet une soirée vibrante avec la Batucada de Nord-sur-Erdre, une dizaine de groupes pour des concerts en tout genre, feux d'artifice et DJ set, bar et food truck sur place. À l'occasion de la fête de la musique, le vendredi 19 juin, à partir de 18h, la ville de Nord-sur-Erdre organise une soirée de concerts dans les rues du centre-ville. La musique sera présente et les groupes amateurs seront à l'honneur. Samedi 20 juin à 19h15, fête de la musique à Nozay. Un moment festif autour de concerts et d'un feu d'artifice à la tombée de la nuit, bar et restauration sur place. Vendredi 19 juin, à partir de 19h, venez fêter l'été dans le cœur du bourg de Saint-Marc-du-Désert. Au programme, artistes amateurs et professionnels vont se succéder tout au long de la soirée sur trois scènes, pop, rock, rap, percussions africaines, folk, chansons françaises, des styles aussi variés qu'éclectiques pour faire bouger petits et grands. Les bars et les restaurations seront gérés par l'association interprofessionnelle martienne en co-organisation avec la municipalité et des food trucks. Samedi 20 juin à la Guinguette, parking de l'étang au Gavre, fête de la musique organisée par l'association à l'Assaut du Bois à partir de 19h. Un événement gratuit ouvert à tous, petits et grands, avec bar et restauration sur place. Samedi 20 juin à partir de 19h, fête de la musique à Louis Faire avec différents concerts, batterie fanfare, danse country et DJ Noah. Bar, planche apéro et restauration sur place, une organisation du comité des fêtes de Louis Faire.
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1: Bonjour à tous, Donald Trump et Emmanuel Macron vont dîner au château de Versailles mercredi pour célébrer l'indépendance des États-Unis. Le président américain est en déplacement à Évian ce lundi pour un sommet du G7 de 3 jours. Le dîner à Versailles doit donc se dérouler mercredi soir après les 3 jours de rencontre. Donald Trump le confirme, un accord pour mettre fin au conflit au Moyen-Orient a été finalisé avec l'Iran. Il annonce dans la foulée la réouverture du détroit d'Ormuz et la levée immédiate du blocus naval américain. Le médiateur pakistanais avait annoncé un petit peu plus tôt que les deux pays étaient parvenus donc à un accord. Bac 2026, pas de repêchage en dessous de 8 sur 20. À partir de cette année, aucun repêchage n'est possible en dessous de 8 sur 20. Le ministère annonce également un renforcement de la lutte contre la fraude en hausse de 30% l'an dernier avec 1208 cas suspectés sur 1,2 million de candidats. Terminale et première confondue, une procédure disciplinaire pourra désormais être engagée. En cas de fraude découverte après coup, il sera aussi possible d'annuler une épreuve, un groupe d'épreuves, voire l'ensemble de la session d'examen pour un élève reconnu coupable de fraude. Les premiers résultats tomberont le 7 juillet. Ceux du second groupe seront connus le vendredi 10 juillet. Après le bac, place donc aux vacances. Malheureusement, de plus en plus de Français, 27%, renoncent aux vacances faute de moyens. Selon une étude Ipsos pour le Secours populaire, un tiers des sondés a dû rester chez soi ces 4 dernières années et plus de la moitié déclare sacrifier leur congé pour payer les dépenses essentielles. Cuba en retard pour la Coupe du Monde de football. La diffusion du mondial à la télévision d'État a débuté avec 2 jours de retard sur l'île de 9,6 millions d'habitants en raison d'un problème de paiement de droits. Samedi, les habitants de La Havane ont pu enfin voir leur premier match à la télé. Malgré un but encaissé, l'Allemagne s'est largement imposée face à Curaçao, 7-1. Puis le Japon et le Pays-Bas ont fait match nul à Dallas avec pas moins de 4 buts marqués, le score de partout. Voilà, c'est la fin de ce flash. Merci de l'avoir suivi.
2: L'horoscope. Et en ce lundi 15 juin, bonne fête aux Germaines. Les Béliers, vous êtes entraînés vers d'intenses satisfactions. Taureau, vous risquez d'étouffer votre moitié. Gémeaux, vous ne maîtrisez plus totalement la situation. Les Cancers, ne vous enfermez pas dans votre relation. Lion, ne vous lancez pas dans un projet dont l'issue est incertaine. Vierge, vous réunirez toutes les qualités nécessaires chez vos partenaires pour mener à bien une nouvelle affaire. Les Balances, aujourd'hui, laissez souffler le vent de l'aventure. Les Scorpions, grâce à votre force de persuasion, vous arriverez à faire accepter un projet important. Les Sagittaires, calculez bien tous les risques professionnels, mais aussi et surtout financiers. Capricorne, les influx planétaires vous pousseront à vous montrer plus audacieux. Verseau, votre partenaire pourrait vous ouvrir de nouveaux horizons et vous entraîner dans ses projets. Suivez-le sans crainte. Enfin, les Poissons, ne vous focalisez pas exclusivement sur votre partenaire. Bonne journée et à demain.

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1: Une entreprise de charpente et menuiserie bois recrute un conducteur de travaux en menuiserie intérieure et extérieure. Vous assurez le développement commercial, la réalisation des devis, le suivi des chantiers, les commandes de matériaux et la conduite des travaux jusqu'à leur réception. Ce poste est proposé en CDI à 39 heures par semaine. Référence au 242. Une entreprise spécialisée dans l'équipement et l'automatisation de bâtiments d'élevage recrute un technicien de maintenance robot de traite. En autonomie, vous assurez la mise en service des équipements, la formation des utilisateurs, le support technique ainsi que les opérations de maintenance et de réparation. Une formation en électrotechnique, automatisme ou mécanique est souhaitée. Ce poste est proposé en CDI à temps plein avec salaire selon compétences, véhicule de service et panier repas. Référence au 246. Une entreprise spécialisée dans la valorisation de la production laitière recrute un technicien énergie. Vous participerez à la conduite des installations de production d'énergie, aux mises en service de nouveaux équipements et aux opérations de maintenance. Vous devez bénéficier d'une formation Bac Pro ou BTS dans les domaines de l'énergie ou des procédés. Ce poste est en CDI à temps plein. Référence au 243.
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1: Bonjour à tous, cap sur la Coupe du Monde de football. Malgré un but encaissé, l'Allemagne s'est largement imposée face à Curaçao, 7 buts à 1. Puis le Japon et le Pays-Bas ont fait match nul à Dallas avec pas moins de 4 buts marqués, le score de partout. Le stade français a écrasé La Rochelle au stade Jean Bouin, 45-5, imposant sa puissance contre une équipe à bout de souffle. Il va défier donc Montpellier en demi-finale du top 14 à Marseille. Hamilton, de retour au sommet, le pilote britannique qui n'avait pas encore signé la moindre victoire avec la Scuderia depuis son arrivée en pavillon italien en 2025, a décroché hier son premier succès au Grand Prix de Barcelone. Parti en troisième position sur la grille, il a parfaitement joué des coudes pour devancer George Russell et Lando Norris. La course a également été marquée par le premier abandon de Kimi Antonelli, victime d'une panne moteur de sa Mercedes. Grâce à cette victoire, Hamilton revient sur le leader Antonelli. Il ne pointe désormais plus qu'à 41 points de retard au classement du championnat du monde des pilotes. Retour en grâce flamboyant, Toyota, sacré 5 fois consécutivement entre 2018 et 2022, récupère sa couronne aux 24 heures du Mans après 3 ans de domination de Ferrari grâce au triomphe de sa voiture numéro 7 dans la catégorie reine des hypercars. L'équipage victorieux s'impose avec un peu plus de 10 secondes d'avance sur la BMW numéro 20 et 20 sur l'autre Toyota, la numéro 8. Déjà samedi, il avait prouvé sa forme, le Mexicain Isaac Del Toro a signé un joli coup double hier en s'imposant au haut du plateau de Solaison lors de la dernière étape. Il s'est offert au passage la victoire finale sur le Tour Auvergne-Rhône-Alpes. Grâce à ce double succès hier, Del Toro porte à 8 son nombre de victoires cette saison. De son côté, le Français Paul Sexas, qui avait lourdement chuté samedi, a dû abandonner après une trentaine de kilomètres hier. Il a désormais 3 semaines pour récupérer avant le départ du Tour de France, où sa présence est très attendue.
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3: Bonjour, bonjour à tous. 16 galopeurs âgés de 4 ans et au-dessus ont rendez-vous sur les 1800 mètres de la moyenne piste à l'hippodrome de Paris-Longchamp à l'occasion du Quintet Plus de ce lundi 15 juin 2026. L'allocation sera de 50 900 euros et le départ prévu vers 18h30. En tête de notre sélection, le 13, El Pequeño, de mieux en mieux placé sur l'échelle des valeurs. Il ne devrait plus tarder à refaire parler de lui, alors pourquoi pas ce lundi? Suivi du 3, Amedras, prise en note lors de sa dernière prestation. L'As Max Verst a largement la pointure d'une telle épreuve. Le 7 Acto vient de prouver son retour en forme. Et enfin le 10 Tangeli, incontournable en 36 de valeur, il complétera notre sélection. Une sélection que vous pouvez retrouver sur ma chaîne YouTube Tom Kazak, les pronostics hippiques avec mes dernières minutes. Donc notre choix aujourd'hui, premier le 13 El Pequeño, second le 3 Amedras, troisième l'As Max Verst, quatrième le 7 Acto, cinquième le 10 Tangeli, le second choix le 16, le 15. Et le 6, et à vous la fortune!
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1: Vous aimez l'histoire, les vieilles pierres et les mystères du passé ? Le métier d'archéologue est fait pour vous. Fouillez le sol pour retrouver des objets, des bâtiments ou des traces laissées par des civilisations anciennes. L'archéologue analyse ses découvertes pour mieux comprendre la vie d'autrefois. Pour exercer ce métier, il faut être curieux, patient, observateur, avoir une bonne condition physique et aimer travailler en équipe. Niveau études, une licence puis un master en archéologie, voire un doctorat. L'archéologue peut travailler pour des musées, des laboratoires, des chantiers de fouilles ou même pour l'État. Un milieu fermé mais pas moins passionnant, avec un salaire entre 1700 et 3000 euros par mois. Pour plus d'informations, rendez-vous sur le site de la Société française d'archéologie.

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1: Bonjour à tous, il change d'avis. Après avoir annoncé qu'il allait frapper l'Iran très fort hier soir, eh bien Donald Trump a assuré qu'un très bon accord avec l'Iran a été trouvé, qui évoque une possible signature dans les prochains jours. L'Iran nie de son côté avoir pris une décision définitive concernant l'accord. Gladiator version Trump, un combat de MMA est organisé par Donald Trump à la Maison Blanche dimanche à l'occasion de ses 80 ans. L'événement doit également célébrer les 250 ans de la déclaration d'indépendance des États-Unis. Coup de pression, les associations féministes et de défense des enfants appellent à se rassembler tous les lundis soirs devant les tribunaux en France et devant le ministère de la Justice à Paris pour réclamer une loi intégrale contre les violences. Les aides destinées aux grands rouleurs se font attendre, aucune d'entre elles n'a été versée à ce jour, le ministère de l'économie se défend, les premiers versements sont prévus la semaine prochaine. Selon le ministère de l'économie, le versement a été retardé en raison du nombre de dossiers depuis le 27 mai, environ 800 000 demandes ont été déposées. Un total de 3 millions de Français étaient éligibles. 7 Français soupçonnés d'avoir participé à des fuites de données personnelles contre près de 1500 entités ont été interpellés lors du démantèlement d'un groupe cybercriminel. Prudence si vous avez récemment acheté des gnocchis à poêler de la marque Lustucru. Le site Rappel Conso alerte sur ces produits commercialisés entre le 8 et le 11 juin dans les enseignes Casino, Monoprix, Franprix, Leclerc, Auchan, Carrefour, Coopérative U et Intermarché Les Mousquetaires. Ils sont rappelés en raison d'une erreur d'emballage et de l'absence de déclaration d'un allergène. El Niño a officiellement commencé. Le phénomène naturel pourrait devenir en fin d'année l'un des plus intenses jamais enregistrés. L'Agence américaine d'observation océanique et atmosphérique estime à 63% le risque d'un phénomène très fort entre novembre et janvier, ce qui le classerait parmi les épisodes les plus intenses jamais enregistrés depuis le début des mesures en 1950. Ce phénomène climatique naturel revient tous les 2 à 7 ans. Carnet rose à Besançon, naissance rarissime d'un lémurien menacé, agrippé à la fourrure de sa mère, les yeux vifs et les oreilles duveteuses, un bébé grand à pas lémur, une espèce de lémurien en danger critique d'extinction, fait ses premières sorties aux eaux de Besançon où il est né début mai. Cette naissance est un événement d'une grande rareté et un rempart direct contre l'extinction définitive de l'espèce, selon les équipes du parc zoologique du muséum de la citadelle de Besançon, spécialisé dans la sauvegarde des lémuriens. Le coup d'envoi est donné. La Coupe du Monde de football a ouvert ses portes aux 48 nations participantes hier soir via une cérémonie d'ouverture haute en couleurs célébrée à l'Estadio Azteca de Mexico quelques heures avant le début de la rencontre entre l'Afrique du Sud et le Mexique devant 80 000 spectateurs. Pendant la vingtaine de minutes en musique, ils ont notamment vibré au son de Dai Dai, hymne de la compétition interprété par la pop star colombienne Shakira et le chanteur nigérian Burna Boy. Un sans faute, le Mexique a d'ailleurs lancé parfaitement son parcours dans cette Coupe du Monde avec une victoire 2-0 face à l'Afrique du Sud lors du match d'ouverture à Mexico. C'est officiel, le Special One retrouve la Maison Blanche. José Mourinho est nommé entraîneur du Real Madrid pour les 3 prochaines saisons, annonce hier le club madrilène. Il avait déjà entraîné chez les Merengues entre 2010 et 2013. José Mourinho retrouvera le Real le 13 juillet précisément. Une marque de reconnaissance et un symbole, 5 jours après avoir été refoulé du sol américain alors qu'il devait officier lors du Mondial 2026, l'arbitre somalien s'est vu offrir une opportunité nouvelle. L'UEFA, l'instance européenne du football, a annoncé qu'il sera au sifflet de la Supercoupe d'Europe. Ça sera le 12 août prochain. La rencontre opposera le Paris Saint-Germain, double vainqueur en titre de la Ligue des Champions, à Aston Villa, gagnant de la Ligue Europa. Voilà, c'est la fin de ce flash. Bonne journée.
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2: Et en ce lundi 15 juin, bonne fête aux Germaines, les Béliers, vous êtes entraînés vers d'intenses satisfactions. Taureau, vous risquez d'étouffer votre moitié. Gémeaux, vous ne maîtrisez plus totalement la situation. Les Cancers, ne vous enfermez pas dans votre relation. Lion, ne vous lancez pas dans un projet dont l'issue est incertaine. Vierge, vous réunirez toutes les qualités nécessaires chez vos partenaires pour mener à bien une nouvelle affaire. Les Balances, aujourd'hui, laissez souffler le vent de l'aventure. Les Scorpions, grâce à votre force de persuasion, vous vous arriverez à faire accepter un projet important. Les Sagittaires, calculez bien tous les risques professionnels, mais aussi et surtout financiers. Capricorne, les influx planétaires vous pousseront à vous montrer plus audacieux. Verseau, votre partenaire pourrait vous ouvrir de nouveaux horizons et vous entraîner dans ses projets. Suivez-le sans crainte. Enfin, les Poissons, ne vous focalisez pas exclusivement sur votre partenaire. Bonne journée et à demain.

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1: Une entreprise spécialisée dans le recyclage et la production d'énergie verte recrute un assistant administratif et facturation. Vous serez en charge de la facturation client, du suivi des litiges, de la validation des transactions et du contrôle des factures de transport. Une bonne maîtrise d'Excel et des outils bureautiques est requise pour ce poste en CDI à temps plein. Référence au 241. Une entreprise leader dans la distribution et la location de matériel pour le BTP, l'industrie et le recyclage recrute un agent de parc pour son agence de Rennes. Vous assurerez l'accueil des clients, la préparation et la mise en main du matériel, l'entretien du parc ainsi que les petites opérations de maintenance. Des connaissances en mécanique sont requises pour ce poste en CDI à temps plein. La rémunération est d'environ 30 000 euros par an. Référence au 245. Une entreprise d'Ille-et-Vilaine recrute un technicien électrotechnicien spécialisé en pompage et traitement de l'eau. Vous interviendrez sur l'installation, la maintenance et le dépannage de systèmes de pompage, principalement en milieu agricole. Une expérience en électrotechnique, électromécanique ou plomberie électricité est souhaitée. Le permis B est requis ou BE, salaire négociable, prime et avantage, poste en CDI à 39 heures par semaine. Référence au 244.
0: 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Composez le 0665 107 643 pour être mis gratuitement en relation avec l'entreprise. Ou connectez-vous sur le site radioatlantis.fr.

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2: Bonjour à tous, cap sur la Coupe du Monde de football. Malgré un but encaissé, l'Allemagne s'est largement imposée face à Curaçao, 7 buts à 1. Puis le Japon et le Pays-Bas ont fait match nul à Dallas avec pas moins de 4 buts marqués, le score de partout. Le stade français a écrasé La Rochelle au stade Jean Bouin, 45-5, imposant sa puissance contre une équipe à bout de souffle. Il va défier donc Montpellier en demi-finale du top 14 à Marseille. Hamilton, de retour au sommet, le pilote britannique qui n'avait pas encore signé la moindre victoire avec la Scuderia depuis son arrivée en pavillon italien en 2025, a décroché hier son premier succès au Grand Prix de Barcelone. Parti en troisième position sur la grille, il a parfaitement joué des coudes pour devancer George Russell et Lando Norris. La course a également été marquée par le premier abandon de Kimi Antonelli, victime d'une panne moteur de sa Mercedes. Grâce à cette victoire, Hamilton revient sur le leader Antonelli. Il ne pointe désormais plus qu'à 41 points de retard au classement du championnat du monde des pilotes. Retour en grâce flamboyant, Toyota sacré 5 fois consécutivement entre 2018 et 2022, récupère sa couronne aux 24 heures du Mans après 3 ans de domination de Ferrari grâce au triomphe de sa voiture numéro 7 dans la catégorie reine des hypercars. L'équipage victorieux s'impose avec un peu plus de 10 secondes d'avance sur la BMW numéro 20 et 20 sur l'autre Toyota, la numéro 8. Déjà samedi, il avait prouvé sa forme, le Mexicain Isaac Del Toro a signé un joli coup double hier en s'imposant au haut du plateau de Solaison lors de la dernière étape. Il s'est offert au passage la victoire finale sur le Tour Auvergne-Rhône-Alpes. Grâce à ce double succès hier, Del Toro porte à 8 son nombre de victoires cette saison. De son côté, le Français Paul Sexas, qui avait lourdement chuté samedi, a dû abandonner après une trentaine de kilomètres hier. Il a désormais 3 semaines pour récupérer avant le départ du Tour de France où sa présence est très attendue.
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4: Bonjour, bonjour à tous. 16 galopeurs âgés de 4 ans et au-dessus ont rendez-vous sur les 1800 mètres de la moyenne piste à l'hippodrome de Paris-Longchamp à l'occasion du Quintet Plus de ce lundi 15 juin 2026. L'allocation sera de 50 900 euros et le départ prévu vers 18h30. En tête de notre sélection, le 13, El Pequeño, de mieux en mieux placé sur l'échelle des valeurs. Il ne devrait plus tarder à refaire parler de lui, alors pourquoi pas ce lundi? Suivi du 3, Amedras, prise en note lors de sa dernière prestation. L'As Max Verst a largement la pointure d'une telle épreuve. Le 7 Acto vient de prouver son retour en forme. Et enfin le 10 Tangeli, incontournable en 36 de valeur, il complétera notre sélection. Une sélection que vous pouvez retrouver sur ma chaîne YouTube Tom Kazak, les pronostics hippiques avec mes dernières minutes. Donc notre choix aujourd'hui, premier le 13 El Pequeño, second le 3 Amedras, troisième l'As Max Verst, quatrième le 7 Acto, cinquième le 10 Tangeli, le second choix le 16, le 15. Et le 6, et à vous la fortune!

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1: Samedi 20 juin, à partir de 19h, fête de la musique à Louis Fer avec différents concerts, batterie fanfare, danse country et DJ Noah. Bar, planche apéro et restauration sur place, une organisation du comité des fêtes de Louis Fer. Vendredi 19 juin, à partir de 19h, place Winterton à Saffré, Saffré de la musique. Organisée par l'association Isaac en partenariat avec la mairie de Saffré, cette deuxième édition promet une soirée vibrante avec la Batucada de Nord-sur-Erne, une dizaine de groupes pour des concerts en tout genre, feux d'artifice et DJ set. Bar et food truck sur place. Samedi 20 juin à la Guinguette, parking de l'étang au Gavre, fête de la musique organisée par l'association à l'Assaut du Bois à partir de 19h. Un événement gratuit ouvert à tous, petits et grands, avec bar et restauration sur place. À l'occasion de la fête de la musique, le vendredi 19 juin à partir de 18h, la ville de Nord-sur-Erdre organise une soirée de concert dans les rues du centre-ville. La musique sera présente et les groupes amateurs seront à l'honneur. Samedi 20 juin à 19h15, fête de la musique à Nozay. Un moment festif autour de concerts et d'un feu d'artifice à la tombée de la nuit, bar et restauration sur place. Vendredi 19 juin à partir de 19h, venez fêter l'été dans le cœur du bourg de Saint-Marc-du-Désert. Au programme, artistes amateurs et professionnels vont se succéder tout au long de la soirée sur trois scènes, pop, rock, rap, percussions africaines, folk, chansons françaises, des styles aussi variés qu'éclectiques pour faire bouger petits et grands. Les bars et la restauration seront gérés par l'association interprofessionnelle martienne en co-organisation avec la municipalité et des food trucks.
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4: Bonjour à tous. Emmanuel Macron était à Nice hier pour une visite officielle aux côtés du Premier ministre indien Narendra Modi. Ce déplacement s'est accompagné d'importantes mesures de sécurité dans les Alpes-Maritimes avec près d'un millier d'agents mobilisés. Au programme de la journée, l'inauguration du salon Bharat Innovates au Palais des Expositions de Nice, un événement organisé dans le cadre de l'année franco-indienne de l'innovation. Donald Trump le confirme, un accord pour mettre fin au conflit au Moyen-Orient a été finalisé avec l'Iran. Il annonce dans la foulée la ouverture du détroit d'Ormuz et la levée immédiate du blocus naval américain. Le médiateur pakistanais avait annoncé un petit peu plus tôt dans la journée que les deux pays étaient donc parvenus à un accord. À la veille du sommet international à Évian, des milliers de manifestants du collectif Nos G7 ont défilé hier à Genève, en Suisse, sous étroite surveillance des forces de l'ordre, plus de 20 ans après les violences qui avaient marqué le G8. C'était en 2003. Des heurts ont éclaté à la fin du rassemblement. La police suisse a procédé à plusieurs interpellations, mais des nombreux aucun blessé. Les vacances d'été commencent officiellement le 4 juillet. Pourtant, dans plusieurs collèges et lycées du Var et des Bouches-du-Rhône, les élèves dispensés d'examen cette année ont déjà la tête ailleurs. Dans certains établissements, les conseils de classe se sont tenus début juin avec un arrêt des notes dès la fin du mois de mai. Cette organisation suscite l'incompréhension de nombreuses familles confrontées à des enfants de plus en plus difficiles à motiver jusqu'à la fin de l'année scolaire. Selon le syndicat SNES-FSU, 30 à 40% des élèves de collèges et de lycées sont en vacances bien avant la date officielle. Ce lundi marque le coup d'envoi des épreuves du bac pour les terminales. Depuis la réforme de 2021, 40% de la note repose sur le contrôle continu. Résultat, plus de 96% des candidats en filière générale obtiennent le diplôme. En tous les cas, bon courage, l'épreuve de philo ouvre le bal comme le veut la tradition. Et puis, retour en grâce flamboyant, Toyota, sacré 5 fois consécutivement entre 2018 et 2022, récupère sa couronne aux 24 heures du Mans après 3 ans de domination de Ferrari grâce au triomphe de sa voiture numéro 7.
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5: Et en ce lundi 15 juin, bonne fête aux Germaines. Les Béliers, vous êtes entraînés vers d'intenses satisfactions.
6: Taureau, vous risquez d'étouffer votre moitié.
7: Gémeaux, vous ne maîtrisez plus totalement la situation.
8: Les Cancers, ne vous enfermez pas dans votre relation.
9: Lion, ne vous lancez pas dans un projet dont l'issue est incertaine.
10: Vierge, vous réunirez toutes les qualités nécessaires chez vos partenaires pour mener à bien une nouvelle affaire.
11: Les Balances, aujourd'hui, laissez souffler le vent de l'aventure.
12: Les Scorpions, grâce à votre force de persuasion, vous
10: arriverez à faire accepter un projet important.
11: Les Sagittaires, calculez bien tous les risques professionnels, mais aussi et surtout financiers.
12: Capricorne, les influx planétaires vous pousseront à vous montrer plus audacieux.
13: Verseau, votre partenaire pourrait vous ouvrir de nouveaux horizons et vous entraîner dans ses projets. Suivez-le sans crainte.
14: Enfin, les Poissons, ne vous focalisez pas exclusivement sur votre partenaire.
15: Bonne journée et à demain.

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1: Une entreprise de charpente et menuiserie bois recrute un conducteur de travaux en menuiserie intérieure et extérieure. Vous assurez le développement commercial, la réalisation des devis, le suivi des chantiers, les commandes de matériaux et la conduite des travaux jusqu'à leur réception. Ce poste est proposé en CDI à 39 heures par semaine. Référence au 242. Une entreprise spécialisée dans l'équipement et l'automatisation de bâtiments d'élevage recrute un technicien de maintenance robot de traite. En autonomie, vous assurez la mise en service des équipements, la formation des utilisateurs, le support technique ainsi que les opérations de maintenance et de réparation. Une formation en électrotechnique, automatisme ou mécanique est souhaitée. Ce poste est proposé en CDI à temps plein avec salaire selon compétences, véhicule de service et panier repas. Référence au 246. Une entreprise spécialisée dans la valorisation de la production laitière recrute un technicien énergie. Vous participerez à la conduite des installations de production d'énergie, aux mises en service de nouveaux équipements et aux opérations de maintenance. Vous devez bénéficier d'une formation Bac Pro ou BTS dans les domaines de l'énergie ou des procédés. Ce poste est en CDI à temps plein. Référence au 243.
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1: Bonjour, bonjour à tous. 16 galopeurs âgés de 4 ans et au-dessus ont rendez-vous sur les 1800 mètres de la moyenne piste à l'hippodrome de Paris-Longchamp à l'occasion du Quintet Plus de ce lundi 15 juin 2026. L'allocation sera de 50 900 euros et le départ prévu vers 18h30. En tête de notre sélection, le 13, El Pequeño, de mieux en mieux placé sur l'échelle des valeurs. Il ne devrait plus tarder à refaire parler de lui, alors pourquoi pas ce lundi? Suivi du 3, Amedras, prise en note lors de sa dernière prestation. L'As Max Verst a largement la pointure d'une telle épreuve. Le 7 Acto vient de prouver son retour en forme. Et enfin le 10 Tangeli, incontournable en 36 de valeur, il complétera notre sélection. Une sélection que vous pouvez retrouver sur ma chaîne YouTube Tom Kazak, les pronostics hippiques avec mes dernières minutes. Donc notre choix aujourd'hui, premier le 13 El Pequeño, second le 3 Amedras, troisième l'As Max Verst, quatrième le 7 Acto, cinquième le 10 Tangeli, le second choix le 16, le 15. Et le 6, et à vous la fortune!

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1: Bonjour à tous, avons-nous la maîtrise de nos paroles? Peut-on être heureux quand les autres ne le sont pas? Ou encore la technique peut-elle être mauvaise? Coup d'envoi du bac 2026 avec la tant redoutée épreuve de philosophie ce lundi. 4 heures pour écrire sur 3 sujets au choix, 2 dissertations et un commentaire de texte. L'épreuve représente un coefficient 8 en voie générale et un coefficient 4 en voie technologique dans le calcul de la note finale de l'examen. Candidat ou pas à la présidentielle, en tous les cas, Michel-Édouard Leclerc, président du comité stratégique des centres Leclerc, y réfléchit sérieusement. « Si j'y vais, je gagnerai », avait-il assuré au mois de mars à propos de la prochaine élection présidentielle. Trenitalia, le concurrent de la SNCF, a transporté plus d'1 million de voyageurs sur la ligne Paris-Marseille. Depuis son lancement il y a un an, c'était le 15 juin 2025, sur les 4 allers-retours quotidiens que propose la compagnie et qui desservent également Lyon, Avignon et Aix-en-Provence. Trenitalia aussi aujourd'hui entre des périodes creuses qui sont à 50% de remplissage et des périodes plus fortes qui sont plutôt à 80% de remplissage. Un cessez-le-feu robuste et durable est indispensable au Liban, insiste Emmanuel Macron après l'annonce d'un accord entre les États-Unis et l'Iran. Les prix à la pompe devraient baisser rapidement, prévient la porte-parole du gouvernement français. Le sommet du G7 s'ouvre en fin d'après-midi à Évian. Les dossiers épineux seront sur la table après les affrontements entre manifestants et membres des forces de l'ordre à Genève. Une nouvelle semaine chaude s'annonce. La chaleur va être plus intense en France que la fin du mois de mai, avec peut-être la première véritable vague de chaleur de cette année 2026, selon Météo France. La Coupe du monde de football a trouvé sa vitesse de croisière. Les matchs s'enchaînent avec cette nuit les victoires de la Côte d'Ivoire et de la Suède et le nul de partout entre les Pays-Bas et le Japon. Ce soir, l'Espagne et la Belgique vont faire leur entrée dans la compétition en attendant les Bleus demain face au Sénégal. Voilà, c'est la fin de ce flash. Bonne journée. 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
1: Une entreprise leader dans la distribution et la location de matériel pour le BTP, l'industrie et le recyclage recrute un agent de parc pour son agence de Rennes. Vous assurerez l'accueil des clients, la préparation et la mise en main du matériel, l'entretien du parc ainsi que les petites opérations de maintenance. Des connaissances en mécanique sont requises pour ce poste en CDI à temps plein. La rémunération est d'environ 30 000 euros par an. Référence au 245. Une entreprise d'Ille-et-Vilaine recrute un technicien électrotechnicien spécialisé en pompage et traitement de l'eau. Vous interviendrez sur l'installation, la maintenance et le dépannage de systèmes de pompage, principalement en milieu agricole. Une expérience en électrotechnique, électromécanique ou plomberie électricité est souhaitée. Le permis B est requis, ou BE, salaire négociable, prime et avantage, poste en CDI à 39 heures par semaine. Référence au 244. Une entreprise spécialisée dans le recyclage et la production d'énergie verte recrute un assistant administratif et facturation. Vous serez en charge de la facturation client, du suivi des litiges, de la validation des transactions et du contrôle des factures de transport. Une bonne maîtrise d'Excel et des outils bureautiques est requise pour ce poste en CDI à temps plein. Référence au 241.
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1: Vous aimez l'histoire, les vieilles pierres et les mystères du passé ? Le métier d'archéologue est fait pour vous. Fouillez le sol pour retrouver des objets, des bâtiments ou des traces laissées par des civilisations anciennes. L'archéologue analyse ses découvertes pour mieux comprendre la vie d'autrefois. Pour exercer ce métier, il faut être curieux, patient, observateur, avoir une bonne condition physique et aimer travailler en équipe. Niveau études, une licence puis un master en archéologie, voire un doctorat. 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
1: Une entreprise de charpente et menuiserie bois recrute un conducteur de travaux en menuiserie intérieure et extérieure. Vous assurez le développement commercial, la réalisation des devis, le suivi des chantiers, les commandes de matériaux et la conduite des travaux jusqu'à leur réception. Ce poste est proposé en CDI à 39 heures par semaine. Référence au 242. Une entreprise spécialisée dans la valorisation de la production laitière recrute un technicien énergie. Vous participerez à la conduite des installations de production d'énergie, aux mises en service de nouveaux équipements et aux opérations de maintenance. Vous devez bénéficier d'une formation Bac Pro ou BTS dans les domaines de l'énergie ou des procédés. Ce poste est en CDI à temps plein. Référence au 243. Une entreprise spécialisée dans l'équipement et l'automatisation de bâtiments d'élevage recrute un technicien de maintenance robot de traite. En autonomie, vous assurez la mise en service des équipements, la formation des utilisateurs, le support technique ainsi que les opérations de maintenance et de réparation. Une formation en électrotechnique, automatisme ou mécanique est souhaitée. Ce poste est proposé en CDI à temps plein avec salaire selon compétences, véhicule de service et panier repas. Référence au 246.
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1: Bonjour, bonjour à tous. 16 galopeurs âgés de 4 ans et au-dessus ont rendez-vous sur les 1800 mètres de la moyenne piste à l'hippodrome de Paris-Longchamp à l'occasion du Quintet Plus de ce lundi 15 juin 2026. L'allocation sera de 50 900 euros et le départ prévu vers 18h30. En tête de notre sélection, le 13, El Pequeño, de mieux en mieux placé sur l'échelle des valeurs. Il ne devrait plus tarder à refaire parler de lui, alors pourquoi pas ce lundi? Suivi du 3, Amedras, prise en note lors de sa dernière prestation. L'As Max Verst a largement la pointure d'une telle épreuve. Le 7 Acto vient de prouver son retour en forme. Et enfin le 10 Tangeli, incontournable en 36 de valeur, il complétera notre sélection. Une sélection que vous pouvez retrouver sur ma chaîne YouTube Tom Kazak, les pronostics hippiques avec mes dernières minutes. Donc notre choix aujourd'hui, premier le 13 El Pequeño, second le 3 Amedras, troisième l'As Max Verst, quatrième le 7 Acto, cinquième le 10 Tangeli, le second choix le 16, le 15. Et le 6, et à vous la fortune!
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1: Vendredi 19 juin, à partir de 19h, place Winterton à Saffray, Saffray de la musique. Organisée par l'association Isaac, en partenariat avec la mairie de Saffray, cette deuxième édition promet une soirée vibrante avec la Batucada de Nord-sur-Erdre, une dizaine de groupes pour des concerts en tout genre, feux d'artifice et DJ set, bar et food truck sur place. Samedi 20 juin, à partir de 19h, fête de la musique à Louis Fer avec différents concerts, batterie fanfare, danse country et DJ Noah. Bar, planche apéro et restauration sur place, une organisation du comité des fêtes de Louis Fer. Vendredi 19 juin, à partir de 19h, venez fêter l'été dans le cœur du bourg de Saint-Marc-du-Désert. Au programme, artistes amateurs et professionnels vont se succéder tout au long de la soirée sur trois scènes, pop, rock, rap, percussion africaine, folk, chanson française, des styles aussi variés qu'éclectiques pour faire bouger petits et grands. Les bars et la restauration seront gérés par l'association interprofessionnelle martienne en co-organisation avec la municipalité et des food trucks. Samedi 20 juin à 19h15, fête de la musique à Nozay. Un moment festif autour de concerts et d'un feu d'artifice à la tombée de la nuit. Bar et restauration sur place. Samedi 20 juin à la Guinguette, parking de l'étang au Gavre, fête de la musique organisée par l'association à l'Assaut du Bois à partir de 19h. Un événement gratuit ouvert à tous, petits et grands, avec bar et restauration sur place. À l'occasion de la fête de la musique, le vendredi 19 juin, à partir de 18h, la ville de Nord-sur-Erdre organise une soirée de concert dans les rues du centre-ville. La musique sera présente et les groupes amateurs seront à l'honneur.
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2: Bonjour à tous, Donald Trump et Emmanuel Macron vont dîner au château de Versailles mercredi pour célébrer l'indépendance des États-Unis. Le président américain est en déplacement à Évian ce lundi pour un sommet du G7 de 3 jours. Le dîner à Versailles doit donc se dérouler mercredi soir après les 3 jours de rencontre. Donald Trump le confirme, un accord pour mettre fin au conflit au Moyen-Orient a été finalisé avec l'Iran. Il annonce dans la foulée la réouverture du détroit d'Ormuz et la levée immédiate du blocus naval américain. Le médiateur pakistanais avait annoncé un petit peu plus tôt que les deux pays étaient parvenus donc à un accord. Bac 2026, pas de repêchage en dessous de 8 sur 20. À partir de cette année, aucun repêchage n'est possible en dessous de 8 sur 20. Le ministère annonce également un renforcement de la lutte contre la fraude en hausse de 30% l'an dernier avec 1208 cas suspectés sur 1,2 million de candidats. Terminale et première confondue, une procédure disciplinaire pourra désormais être engagée. En cas de fraude découverte après coup, il sera aussi possible d'annuler une épreuve, un groupe d'épreuves, voire l'ensemble de la session d'examen pour un élève reconnu coupable de fraude. Les premiers résultats tomberont le 7 juillet. Ceux du second groupe seront connus le vendredi 10 juillet. Les vacances d'été commencent officiellement le 4 juillet. Pourtant, dans plusieurs collèges et lycées, les élèves dispensés d'examen cette année ont déjà la tête ailleurs. Dans certains établissements, les conseils de classe se sont tenus début juin avec un arrêt des notes dès la fin du mois de mai. Cette organisation suscite l'incompréhension de nombreuses familles confrontées à des enfants de plus en plus difficiles à motiver jusqu'à la fin de l'année scolaire. Selon le syndicat SNES-FSU, 30 à 40% des élèves de collège et de lycée sont en vacances bien avant la date officielle. Après le bac, place donc aux vacances. Malheureusement, de plus en plus de Français, 27%, renoncent aux vacances faute de moyens. Selon une étude Ipsos pour le Secours populaire, un tiers des sondés a dû rester chez soi ces 4 dernières années et plus de la moitié déclare sacrifier leur congé pour payer les dépenses essentielles. En plus de la montée des tarifs de l'électricité et du gaz prévue pour cet été, une étude prévoit que le budget de l'eau potable et du traitement des eaux usées devra lui aussi augmenter dans un souci de conformité à l'échelle européenne. Conclusion, augmenter de 3,5 à 6 % chaque année nos factures d'eau potable est incontournable. Trouver de l'ombre, les températures seront plus élevées que fin mai. Dès mercredi, Météo France prévoit une possible vague de chaleur chez nous. Le chikungunya en Guyane, le secteur des savanes en phase endémique, le littoral ouest en situation d'alerte. Les tendances observées au cours des 2 dernières semaines montrent une intensification de la circulation du virus dans les savanes. Selon le dernier bulletin de Santé publique France, le secteur passe ainsi en épidémie. Les policiers de la compagnie départementale d'intervention ont mis fin à un trafic de stupéfiants dans un quartier de Cayenne la semaine dernière. Grâce à une surveillance discrète et à l'observation d'une transaction entre deux personnes, ils ont interpellé les mises en cause. La perquisition effectuée dans le cadre de cette affaire a permis la saisie d'1,6 kg de cannabis et de 7 915 euros en numéraire. Le trafiquant présumé a été placé sous contrôle judiciaire dans l'attente de son jugement. Cuba en retard pour la Coupe du Monde de football. La diffusion du mondial à la télévision d'État a débuté avec 2 jours de retard sur l'île de 9,6 millions d'habitants en raison d'un problème de paiement de droits. Samedi, les habitants de La Havane ont pu enfin voir leur premier match à la télé. Samedi soir, la sélection haïtienne de foot a joué son premier match de Coupe du Monde, 52 ans après leur première et dernière participation à cette compétition. La rencontre s'est soldée par une défaite au profit des Écossais, le score à 1-0. Malgré un but encaissé, l'Allemagne s'est largement imposée face à Curaçao, 7-1. Puis le Japon et le Pays-Bas ont fait match nul à Dallas avec pas moins de 4 buts marqués, le score 2-2. Voilà, c'est la fin de ce flash. Merci de l'avoir suivi.

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1: Une entreprise spécialisée dans le recyclage et la production d'énergie verte recrute un assistant administratif et facturation. Vous serez en charge de la facturation client, du suivi des litiges, de la validation des transactions et du contrôle des factures de transport. Une bonne maîtrise d'Excel et des outils bureautiques est requise pour ce poste en CDI à temps plein. Référence au 241. Une entreprise leader dans la distribution et la location de matériel pour le BTP, l'industrie et le recyclage recrute un agent de parc pour son agence de Rennes. Vous assurerez l'accueil des clients, la préparation et la mise en main du matériel, l'entretien du parc ainsi que les petites opérations de maintenance. Des connaissances en mécanique sont requises pour ce poste en CDI à temps plein. La rémunération est d'environ 30 000 euros par an. Référence au 245. Une entreprise d'Ille-et-Vilaine recrute un technicien électrotechnicien spécialisé en pompage et traitement de l'eau. Vous interviendrez sur l'installation, la maintenance et le

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1: Bonjour, bonjour à tous. 16 galopeurs âgés de 4 ans et au-dessus ont rendez-vous sur les 1800 mètres de la moyenne piste à l'hippodrome de Paris-Longchamp à l'occasion du Quintet Plus de ce lundi 15 juin 2026. L'allocation sera de 50 900 euros et le départ prévu vers 18h30. En tête de notre sélection, le 13, El Pequeño, de mieux en mieux placé sur l'échelle des valeurs. Il ne devrait plus tarder à refaire parler de lui, alors pourquoi pas ce lundi? Suivi du 3, Amedras, prise en note lors de sa dernière prestation. L'As Max Verst a largement la pointure d'une telle épreuve. Le 7, Acto, vient de prouver son retour en forme. Et enfin le 10, Tangeli, incontournable en 36 de valeur, il complétera notre sélection. Une sélection que vous pouvez retrouver sur ma chaîne YouTube Tom Kazak, les pronostics hippiques avec mes dernières minutes. Donc notre choix aujourd'hui, premier le 13, El Pequeño. Second le 3, Amedras. Troisième l'As, Max Verst. Quatrième le 7, Acto. Cinquième le 10, Tangeli. Le second choix le 16, le 15 et le 6. Et à vous la fortune.

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1: Vous aimez l'histoire, les vieilles pierres et les mystères du passé ? 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Fouillez le sol pour retrouver des objets, des bâtiments ou des traces laissées par des civilisations anciennes. L'archéologue analyse ses découvertes pour mieux comprendre la vie d'autrefois. Pour exercer ce métier, il faut être curieux, patient, observateur, avoir une bonne condition physique et aimer travailler en équipe. Niveau études, une licence puis un master en archéologie, voire un doctorat. L'archéologue peut travailler pour des musées, des laboratoires, des chantiers de fouilles ou même pour l'État. Un milieu fermé mais pas moins passionnant, avec un salaire entre 1700 et 3000 euros par mois. 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

0: 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Il est 13h.
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2: Bonjour à tous, direction la Coupe du Monde. Pour son entrée en lice dans le Mondial de football, la Suède a marqué les esprits en livrant un vrai récital offensif face à une Tunisie sans défense. Le score 5-1. Grâce à cette démonstration de force, les Suédois prennent la première place du groupe F et démarrent de la meilleure des manières la compétition. Les Aigles de Carthage vont vite devoir se remettre de cette claque. Face aux Équatoriens battus 1-0, les Ivoiriens ont réussi également leur entrée dans ce Mondial de football à Philadelphie, 12 ans après leur dernière participation et quelques jours après avoir dominé l'équipe de France. Malgré un but encaissé, l'Allemagne s'est largement imposée face à Curaçao, 7-1, puis le Japon et le Pays-Bas ont fait match nul à Dallas avec pas moins de 4 buts marqués, le score 2-2. Demain, les Bleus affrontent le Sénégal, match à suivre à 21h heure française. Le stade français, c'est du rugby, a écrasé La Rochelle au stade Jean-Bouin, le score 45-5, imposant sa puissance contre une équipe à bout de souffle. Il défiera donc Montpellier en demi-finale du top 14 à Marseille. Perpignan se maintient en top 14 après sa victoire en patron face à Provence Rugby dans le barrage d'accession. L'USAP, mené 10-0 après 25 minutes, a renversé la partie face au club basé à Aix-en-Provence en inscrivant pas moins de 7 essais hier après-midi. Le score final, 47-24. Hamilton, de retour au sommet, le pilote britannique qui n'avait pas encore signé la moindre victoire avec la Scuderia depuis son arrivée en pavillon italien en 2025, a décroché hier son premier succès au Grand Prix de Barcelone. Parti en troisième position sur la grille, il a parfaitement joué des coudes pour devancer George Russell et Lando Norris. La course a également été marquée par le premier abandon d'Antonelli, victime d'une panne moteur de sa Mercedes. Grâce à cette victoire, Lewis Hamilton revient sur le leader Kimi Antonelli. Il ne pointe désormais plus qu'à 41 points de retard au classement du championnat du monde des pilotes de Formule 1. Voilà, c'est la fin de ce flash. Merci de l'avoir suivi.

0: les commandes de matériaux et la conduite des travaux jusqu'à leur réception. Ce poste est proposé en CDI à 39 heures par semaine. Référence au 242. Une entreprise spécialisée dans la valorisation de la production laitière recrute un technicien énergie. Vous participerez à la conduite des installations de production d'énergie, aux mises en service de nouveaux équipements et aux opérations de maintenance. Vous devez bénéficier d'une formation Bac Pro ou BTS dans les domaines de l'énergie ou des procédés. Ce poste est en CDI à temps plein, référence au 243. Une entreprise spécialisée dans l'équipement et l'automatisation de bâtiments d'élevage recrute un technicien de maintenance robot de traite. En autonomie, vous assurez la mise en service des équipements, la formation des utilisateurs, le support technique ainsi que les opérations de maintenance et de réparation. Une formation en électrotechnique, automatisme ou mécanique est souhaitée. Ce poste est proposé en CDI à temps plein avec salaire selon compétences, véhicule de service et panier repas. Référence au 246.
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1: À l'occasion de la fête de la musique, le vendredi 19 juin à partir de 18h, la ville de Nort-sur-Erdre organise une soirée de concert dans les rues du centre-ville. La musique sera présente et les groupes amateurs seront à l'honneur. Samedi 20 juin à la Guinguette, parking de l'étang au Gavre, fête de la musique organisée par l'association à l'Assaut du Bois à partir de 19h. Un événement gratuit ouvert à tous, petits et grands, avec bar et restauration sur place. Samedi 20 juin à partir de 19h, fête de la musique à Louis Fer avec différents concerts, batterie fanfare, danse country et DJ Noah. Bar, planche apéro et restauration sur place, une organisation du comité des fêtes de Louis Fer. Vendredi 19 juin à partir de 19h, place Winterton à Saffray, Saffray de la musique. Organisée par l'association Isaac en partenariat avec la mairie de Saffray, cette deuxième édition promet une soirée vibrante avec la Batucada de Nort-sur-Erdre, une dizaine de groupes pour des concerts en tout genre, feux d'artifice et DJ set, bar et food truck sur place. Samedi 20 juin à 19h15, fête de la musique à Nozay. Un moment festif autour de concerts et d'un feu d'artifice à la tombée de la nuit, bar et restauration sur place. Vendredi 19 juin à partir de 19h, venez fêter l'été dans le cœur du bourg de Saint-Marc-du-Désert. Au programme, artistes amateurs et professionnels vont se succéder tout au long de la soirée sur trois scènes, pop, rock, rap, percussions africaines, folk, chansons françaises, des styles aussi variés qu'éclectiques pour faire bouger petits et grands. Les bars et la restauration seront gérés par l'association interprofessionnelle martienne en co-organisation avec la municipalité et des food trucks.
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0: 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Il est 14h. 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
1: Bonjour à tous, bac 2026, c'est parti. Les élèves de terminale générale et technologique ont commencé le parcours du combattant ce matin avec la fameuse épreuve de philo. Les correcteurs ont reçu d'ailleurs pour consigne d'être particulièrement vigilants sur la maîtrise du français, donc de l'orthographe. Demain jusqu'à jeudi, les épreuves de spécialité vont s'enchaîner, le grand oral la semaine prochaine et bien sûr les résultats dès le 7 juillet. La France organise le G7 à Évian. Les dirigeants des 7 plus grands pays industrialisés sont attendus jusqu'à mercredi, avec un dispositif de sécurité ultra renforcé pour accueillir notamment Donald Trump. Annoncé donc ce lundi, le président américain qui a trouvé un accord avec l'Iran pour la fin de la guerre au Moyen-Orient. Accord qui, s'il était signé comme prévu vendredi en Suisse, permettrait la rouverture du détroit d'Ormuz et donc en principe de la baisse des prix de l'essence. L'aide de 100 euros pour les plus grands rouleurs va être versée cette semaine à quelques 700 000 Français, affirme le gouvernement ce lundi. Emmanuel Macron était à Nice hier pour une visite officielle aux côtés du Premier ministre indien Narendra Modi. Ce déplacement s'est accompagné d'importantes mesures de sécurité dans les Alpes-Maritimes, avec près d'un millier d'agents mobilisés. Au programme de la journée, l'inauguration du salon Bharat Innovat au Palais des Expositions de Nice, un événement organisé dans le cadre de l'année franco-indienne de l'innovation. La Coupe du monde de football a trouvé sa vitesse de croisière. Les matchs se sont enchaînés avec cette nuit les victoires de la Côte d'Ivoire et de la Suède et le nul de partout entre les Pays-Bas et le Japon. Ce soir, l'Espagne et la Belgique feront leur entrée dans la compétition en attendant les Bleus demain. Rendez-vous ce week-end à Marseille, le stade Vélodrome, théâtre des demi-finales du top 14 de rugby. Cette année, les affiches sont connues depuis hier et la qualification du stade français face à La Rochelle. Les Parisiens affronteront Montpellier samedi, la veille Toulouse, tenant du titre, défiera le Racing. Et puis blockbuster Spielberg science-fiction, le trio magique pour un carton au box-office. Disclosure Day, sorti la semaine dernière, a déjà rapporté l'équivalent de 85 millions d'euros dans le monde. Voilà, c'est la fin de ce flash. Bonne journée.

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1: Une entreprise leader dans la distribution et la location de matériel pour le BTP, l'industrie et le recyclage recrute un agent de parc pour son agence de Rennes. Vous assurerez l'accueil des clients, la préparation et la mise en main du matériel, l'entretien du parc ainsi que les petites opérations de maintenance. Des connaissances en mécanique sont requises pour ce poste en CDI à temps plein. La rémunération est d'environ 30 000 euros par an. Référence au 245. Une entreprise d'Ille-et-Vilaine recrute un technicien électrotechnicien spécialisé en pompage et traitement de l'eau. Vous interviendrez sur l'installation, la maintenance et le dépannage de systèmes de pompage, principalement en milieu agricole. Une expérience en électrotechnique, électromécanique ou plomberie électricité est souhaitée. Le permis B est requis, ou BE, salaire négociable, prime et avantage, poste en CDI à 39 heures par semaine. Référence au 244. Une entreprise spécialisée dans le recyclage et la production d'énergie verte recrute un assistant administratif et facturation. Vous serez en charge de la facturation client, du suivi des litiges, de la validation des transactions et du contrôle des factures de transport. Une bonne maîtrise d'Excel et des outils bureautiques est requise pour ce poste en CDI à temps plein. Référence au 241.
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1: Vous aimez l'histoire, les vieilles pierres et les mystères du passé ? Le métier d'archéologue est fait pour vous. Fouillez le sol pour retrouver des objets, des bâtiments ou des traces laissées par des civilisations anciennes. L'archéologue analyse ses découvertes pour mieux comprendre la vie d'autrefois. Pour exercer ce métier, il faut être curieux, patient, observateur, avoir une bonne condition physique et aimer travailler en équipe. Niveau études, une licence puis un master en archéologie, voire un doctorat. L'archéologue peut travailler pour des musées, des laboratoires, des chantiers de fouilles ou même pour l'État. Un milieu fermé mais pas moins passionnant, avec un salaire entre 1700 et 3000 euros par mois. 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
1: Une entreprise de charpente et menuiserie bois recrute un conducteur de travaux en menuiserie intérieure et extérieure. Vous assurez le développement commercial, la réalisation des devis, le suivi des chantiers, les commandes de matériaux et la conduite des travaux jusqu'à leur réception. Ce poste est proposé en CDI à 39 heures par semaine. Référence au 242. Une entreprise spécialisée dans l'équipement et l'automatisation de bâtiments d'élevage recrute un technicien de maintenance robot de traite. En autonomie, vous assurez la mise en service des équipements, la formation des utilisateurs, le support technique ainsi que les opérations de maintenance et de réparation. Une formation en électrotechnique, automatisme ou mécanique est souhaitée. Ce poste est proposé en CDI à temps plein avec salaire selon compétences, véhicule de service et panier repas. Référence au 200.

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1: Une entreprise spécialisée dans le recyclage et la production d'énergie verte recrute un assistant administratif et facturation. Vous serez en charge de la facturation client, du suivi des litiges, de la validation des transactions et du contrôle des factures de transport. Une bonne maîtrise d'Excel et des outils bureautiques est requise pour ce poste en CDI à temps plein. Référence au 241. Une entreprise d'Ille-et-Vilaine recrute un technicien électrotechnicien spécialisé en pompage et traitement de l'eau. Vous interviendrez sur l'installation, la maintenance et le dépannage de systèmes de pompage, principalement

0: À temps plein, la rémunération est d'environ 30 000 euros par an. Référence au 245.
1: 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Composez le 0665 107 643 pour être mis gratuitement en relation avec l'entreprise. Ou connectez-vous sur le site radioatlantis.fr.

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1: Bonjour à tous, direction la Coupe du Monde pour son entrée en lice dans le Mondial de football. La Suède a marqué les esprits en livrant un vrai récital offensif face à une Tunisie sans défense. Le score 5-1. Grâce à cette démonstration de force, les Suédois prennent la première place du groupe F et démarrent de la meilleure des manières la compétition. Les Aigles de Carthage vont vite devoir se remettre de cette claque. Face aux Équatoriens battus 1-0, les Ivoiriens ont réussi également leur entrée dans ce Mondial de football à Philadelphie, 12 ans après leur dernière participation et quelques jours après avoir dominé l'équipe de France. Malgré un but encaissé, l'Allemagne s'est largement imposée face à Curaçao, 7-1, puis le Japon et le Pays-Bas ont fait match nul à Dallas avec pas moins de 4 buts marqués, le score 2-2. Demain, les Bleus affrontent le Sénégal, match à suivre à 21h heure française. Le stade français, c'est du rugby, a écrasé La Rochelle au stade Jean Bouin, le score 45-5, imposant sa puissance contre une équipe à bout de souffle. Il défiera donc Montpellier en demi-finale du top 14 à Marseille. Perpignan se maintient en top 14 après sa victoire en patron face à Provence Rugby dans le barrage d'accession. L'USAP, mené 10-0 après 25 minutes, a renversé la partie face au club basé à Aix-en-Provence en inscrivant pas moins de 7 essais hier après-midi. Le score final, 47-24. Hamilton, de retour au sommet, le pilote britannique qui n'avait pas encore signé la moindre victoire avec la Scuderia depuis son arrivée en pavillon italien en 2025, a décroché hier son premier succès au Grand Prix de Barcelone. Parti en troisième position sur la grille, il a parfaitement joué des coudes pour devancer George Russell et Lando Norris. La course a également été marquée par le premier abandon d'Antonelli, victime d'une panne moteur de sa Mercedes. Grâce à cette victoire, Lewis Hamilton revient sur le leader Kimi Antonelli. Il ne pointe désormais plus qu'à 41 points de retard au classement du championnat du monde des pilotes de Formule 1. Voilà, c'est la fin de ce flash. Merci de l'avoir suivi.

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1: Vendredi 19 juin, à partir de 19h, venez fêter l'été dans le cœur du bourg de Saint-Marc-du-Désert. Au programme, artistes amateurs et professionnels vont se succéder tout au long de la soirée sur trois scènes, pop, rock, rap, percussions africaines, folk, chansons françaises, des styles aussi variés qu'éclectiques pour faire bouger petits et grands. Les bars et la restauration seront gérés par l'association interprofessionnelle Martienne en co-organisation avec la municipalité et des food trucks. Vendredi 19 juin, à partir de 19h, place Winterton à Saffré, Saffré de la musique. Organisée par l'association Isaac, en partenariat avec la mairie de Saffré, cette deuxième édition promet une soirée vibrante avec la Batucada de Nord-sur-Erdre, une dizaine de groupes pour des concerts en tout genre, feux d'artifice et DJ set. Bar et food truck sur place. À l'occasion de la fête de la musique, le vendredi 19 juin, à partir de 18h, la ville de Nord-sur-Erdre organise une soirée de concert dans les rues du centre-ville. La musique sera présente et les groupes amateurs seront à l'honneur. Samedi 20 juin à 19h15, fête de la musique à Nozay. Un moment festif autour de concerts et d'un feu d'artifice à la tombée de la nuit. Bar et restauration sur place. Samedi 20 juin à la Guinguette, parking de l'étang au Gavre, fête de la musique organisée par l'association à l'Assaut du Bois à partir de 19h. Un événement gratuit ouvert à tous, petits et grands, avec bar et restauration sur place. Samedi 20 juin à partir de 19h, fête de la musique à Louis Fer avec différents concerts, batterie fanfare, danse country et DJ Noah. Bar, planche apéro et restauration sur place, une organisation du comité des fêtes de Louis Fer.
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0: 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Il est 17h.
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2: Bonjour à tous. Donald Trump et Emmanuel Macron vont dîner au château de Versailles mercredi pour célébrer l'indépendance des États-Unis. Le président américain est en déplacement à Évian ce lundi pour un sommet du G7 de 3 jours. Le dîner à Versailles doit donc se dérouler mercredi soir après les 3 jours de rencontres. Donald Trump le confirme. Un accord pour mettre fin au conflit au Moyen-Orient a été finalisé avec l'Iran. Il annonce dans la foulée la réouverture du détroit d'Ormuz et la levée immédiate du blocus naval américain. Le médiateur pakistanais avait annoncé un petit peu plus tôt que les deux pays étaient parvenus donc à un accord. Bac 2026, pas de repêchage en dessous de 8 sur 20. À partir de cette année, aucun repêchage n'est possible en dessous de 8 sur 20. Le ministère annonce également un renforcement de la lutte contre la fraude en hausse de 30% l'an dernier avec 1208 cas suspectés sur 1,2 million de candidats. Terminale et première confondues, une procédure disciplinaire pourra désormais être engagée. En cas de fraude découverte après coup, il sera aussi possible d'annuler une épreuve, un groupe d'épreuves, voire l'ensemble de la session d'examen pour un élève reconnu coupable de fraude. Les premiers résultats tomberont le 7 juillet. Ceux du second groupe seront connus le vendredi 10 juillet. Les vacances d'été commencent officiellement le 4 juillet. Pourtant, dans plusieurs collèges et lycées, les élèves dispensés d'examen cette année ont déjà la tête ailleurs. Dans certains établissements, les conseils de classe se sont tenus début juin avec un arrêt des notes dès la fin du mois de mai. Cette organisation suscite l'incompréhension de nombreuses familles confrontées à des enfants de plus en plus difficiles à motiver jusqu'à la fin de l'année scolaire. Selon le syndicat SNES-FSU, 30 à 40% des élèves de collège et de lycée sont en vacances bien avant la date officielle. Après le bac, place donc aux vacances. Malheureusement, de plus en plus de Français, 27%, renoncent aux vacances faute de moyens. Selon une étude Ipsos pour le Secours populaire, un tiers des sondés a dû rester chez soi ces 4 dernières années et plus de la moitié déclare sacrifier leur congé pour payer les dépenses essentielles. En plus de la montée des tarifs de l'électricité et du gaz prévue pour cet été, une étude prévoit que le budget de l'eau potable et du traitement des eaux usées devra lui aussi augmenter dans un souci de conformité à l'échelle européenne. Conclusion, augmenter de 3,5 à 6 % chaque année nos factures d'eau potable est incontournable. Trouver de l'ombre, les températures seront plus élevées que fin mai. Dès mercredi, Météo France prévoit une possible vague de chaleur chez nous. Le chikungunya en Guyane, le secteur des savanes en phase endémique, le littoral ouest en situation d'alerte. Les tendances observées au cours des 2 dernières semaines montrent une intensification de la circulation du virus dans les savanes. Selon le dernier bulletin de Santé publique France, le secteur passe ainsi en épidémie. Les policiers de la compagnie départementale d'intervention ont mis fin à un trafic de stupéfiants dans un quartier de Cayenne la semaine dernière. Grâce à une surveillance discrète et à l'observation d'une transaction entre deux personnes, ils ont interpellé les mises en cause. La perquisition effectuée dans le cadre de cette affaire a permis la saisie d'1,6 kg de cannabis et de 7 915 € en numéraire. Le trafiquant présumé a été placé sous contrôle judiciaire dans l'attente de son jugement. Cuba en retard pour la Coupe du Monde de football. La diffusion du mondial à la télévision d'État a débuté avec 2 jours de retard sur l'île de 9,6 millions d'habitants en raison d'un problème de paiement de droits. Samedi, les habitants de La Havane ont pu enfin voir leur premier match à la télé. Samedi soir, la sélection haïtienne de foot a joué son premier match de Coupe du Monde, 52 ans après leur première et dernière participation à cette compétition. La rencontre s'est soldée par une défaite au profit des Écossais, le score 1-0. Malgré un but encaissé, l'Allemagne s'est largement imposée face à Curaçao, 7-1. Puis le Japon et le Pays-Bas ont fait match nul à Dallas avec pas moins de 4 buts marqués, le score 2-2. Voilà, c'est la fin de ce flash. Merci de l'avoir suivi.

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1: Une entreprise de charpente et menuiserie bois recrute un conducteur de travaux en menuiserie intérieure et extérieure. Vous assurez le développement commercial, la réalisation des devis, le suivi des chantiers, les commandes de matériaux et la conduite des travaux jusqu'à leur réception. Ce poste est proposé en CDI à 39 heures par semaine. Référence au 242. Une entreprise spécialisée dans l'équipement et l'automatisation de bâtiments d'élevage recrute un technicien de maintenance robot de traite. En autonomie, vous assurez la mise en service des équipements, la formation des utilisateurs, le support technique ainsi que les opérations de maintenance et de réparation. Une formation en électrotechnique, automatisme ou mécanique est souhaitée. Ce poste est proposé en CDI à temps plein avec salaire selon compétences, véhicule de service et panier repas. Référence au 246. Une entreprise spécialisée dans la valorisation de la production laitière recrute un technicien énergétique.

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1: Bonsoir à tous. Washington et Téhéran sont parvenus à un accord de paix sur tous les fronts, y compris au Liban, pour mettre fin à la guerre au Moyen-Orient démarrée le 28 février et permettre la réouverture du détroit d'Ormuz. Après l'accord de paix conclu entre l'Iran et les États-Unis, aujourd'hui la tension se focalise sur le sort du détroit d'Ormuz. Nous attendons à ce que le détroit soit rouvert sans péage à long terme et c'est le genre de choses que nous allons aborder dans les négociations techniques qui doivent s'ouvrir pour 2 mois à partir de vendredi. C'est ce qu'a déclaré le vice-président américain Jed Evans. Une cathédrale du cœur spirituel de l'Ukraine a pris feu. La façade du dormition de Kiev a été éventrée la nuit dernière alors que le pays subissait une nouvelle vague massive de frappes russes. Le toit de l'édifice est partiellement détruit. Plus d'une dizaine de camions de pompiers se trouvaient sur les lieux ce matin. Des bombardements russes ont touché pratiquement tous les quartiers de la capitale ukrainienne et fait au moins 5 morts et 35 blessés selon les autorités. C'est un rapport scruté de près en plein émoi lié à la mort de Liana. La commission indépendante sur l'inceste et les violences sexuelles faites aux enfants a remis ce lundi son évaluation sur la mise en œuvre par le gouvernement de ces dizaines de recommandations pour protéger les 160 000 enfants victimes de violences sexuelles chaque année. En Haïti, au moins 2300 personnes ont été tuées depuis le début de l'année dans le pays. C'est l'alerte lancée par le Haut Commissariat de l'ONU aux droits de l'homme ce lundi. La violence des gangs ont aussi causé au moins 1100 blessés et 99 enlèvements. C'est ce qu'a déclaré Volker Türk devant le Conseil des droits de l'homme à Genève. Haïti, pays le plus pauvre d'Amérique, est rongé depuis des années par la violence des bandes criminelles qui commettent meurtres, viols, pillages ou encore enlèvements. Et puis, il devait répondre de 40 chefs d'accusation. Le fils de la princesse héritière de Norvège, Marius Borg-Hoiby, a été reconnu coupable aujourd'hui des 2 des 4 viols dont il est accusé et condamné à une peine de 4 ans de prison ferme. Cette peine porte aussi sur des violences répétées contre une ancienne compagne, des menaces et des infractions routières. Voilà, c'est la fin de cette édition. Merci de l'avoir suivi.

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1: Une entreprise d'Ille-et-Vilaine recrute un technicien électrotechnicien spécialisé en pompage et traitement de l'eau. Vous interviendrez sur l'installation, la maintenance et le dépannage de systèmes de pompage, principalement en milieu agricole. Une expérience en électrotechnique, électromécanique ou plomberie électricité est souhaitée. Le permis B est requis, ou BE, salaire négociable, prime et avantage, poste en CDI à 39 heures par semaine. Référence au 244. Une entreprise leader dans la distribution et la location de matériel pour le BTP, l'industrie et le recyclage recrute un agent de parc pour son agence de Rennes. Vous assurerez l'accueil des clients, la préparation et la mise en main du matériel, l'entretien du parc ainsi que les petites opérations de maintenance. Des connaissances en mécanique sont requises pour ce poste en CDI à temps plein. La rémunération est d'environ 30 000 euros par an. Référence au 245. Une entreprise spécialisée dans le recyclage et la production d'énergie verte recrute un assistant administratif et facturation. Vous serez en charge de la facturation client, du suivi des litiges, de la validation des transactions et du contrôle des factures de transport. Une bonne maîtrise d'Excel et des outils bureautiques est requise pour ce poste en CDI à temps plein. Référence au 241.
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1: Bonsoir à tous, on démarre avec du football, direction ensuite le rugby et le MMA au programme de CNews Sport. Et on démarre côté foot, l'été sera chaud sur les terrains et dans les bureaux alors que la Coupe du Monde bat en plein. Plusieurs joueurs de Ligue 1 qui la disputent pourraient prendre de nouvelles directions dans leur carrière à l'issue de la compétition. Le mercato d'été s'est ouvert aujourd'hui en France et se terminera le 1er septembre. Les clubs de Ligue 1 peuvent donc enregistrer des arrivées et des départs. Il en est de même en Angleterre alors que les clubs allemands, italiens ou encore espagnols devront patienter jusqu'à fin juin ou début juillet. Côté Coupe du Monde, les champions d'Europe espagnols attaquent leur mondial contre la modeste équipe du Cap Vert à 18h dans une poule qui comprend aussi l'Arabie Saoudite et l'Uruguay qui s'affrontent dans la nuit. Favorite du groupe G, la Belgique se doit de bien entamer la compétition contre l'Égypte de Mohamed Salah. Ce sera à 21h. Deux matchs au scénario complètement opposé pour clôturer la quatrième journée de la Coupe du Monde. Hier à Philadelphie, la Côte d'Ivoire s'est offert une victoire au bout du suspense contre l'Équateur 1-0 avec un but à la 90e minute d'Amad Diallo. Dans l'autre rencontre, la Suède n'a fait qu'une bouchée de la Tunisie. 5 buts à 1 à Monterrey au Mexique. Du rugby, des premiers noms commencés à préparer la prochaine grosse échéance. Le staff tricolore a dévoilé aujourd'hui les 28 joueurs convoqués à Marcoussis pour affronter avec l'équipe de France à l'Angleterre 15 et lancer la préparation du championnat des nations dans la phase aller. Se tiendra tout au long du mois de juillet. Du MMA sous les yeux de Donald Trump qui s'était offert une soirée de MMA pour fêter son 80e anniversaire. Cyril Gane a livré une démonstration de force dans les jardins de la Maison Blanche hier face au Brésilien Alex Pereira. Le Français récupère la ceinture intérimaire de champion du monde UFC des poids lourds. Une ceinture décernée lorsque le champion ne peut pas défendre son titre, notamment en raison d'une blessure. Voilà, c'est la fin de CNews Sport. Très bonne soirée. Ciao, bye.

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1: Vendredi 19 juin, à partir de 19h, venez fêter l'été dans le cœur du bourg de Saint-Marc-du-Désert. Au programme, artistes amateurs et professionnels vont se succéder tout au long de la soirée sur trois scènes, pop, rock, rap, percussions africaines, folk, chansons françaises, des styles aussi variés qu'éclectiques pour faire bouger petits et grands. Les bars et la restauration seront gérés par l'association interprofessionnelle martienne en co-organisation avec la municipalité et des food trucks. À l'occasion de la fête de la musique, le vendredi 19 juin, à partir de 18h, la ville de Nort-sur-Erdre organise une soirée de concert dans les rues du centre-ville. La musique sera présente et les groupes amateurs seront à l'honneur. Samedi 20 juin à 19h15, fête de la musique à Nozay. Un moment festif autour de concerts et d'un feu d'artifice à la tombée de la nuit, bar et restauration sur place. Vendredi 19 juin à partir de 19h, place Winterton à Saffré, Saffré de la musique. Organisée par l'association Isaac en partenariat avec la mairie de Saffré, cette deuxième édition promet une soirée vibrante avec la Batucada de Nort-sur-Erdre, une dizaine de groupes pour des concerts en tout genre, feu d'artifice et DJ set, bar et food truck sur place. Samedi 20 juin à la Guinguette, parking de l'étang au Gavre, fête de la musique organisée par l'association à l'Assaut du Bois à partir de 19h. Un événement gratuit ouvert à tous, petits et grands, avec bar et restauration sur place. Samedi 20 juin à partir de 19h, fête de la musique à Louis Fer avec différents concerts, batterie fanfare, danse country et DJ Noah. Bar, planche apéro et restauration sur place, une organisation du comité des fêtes de Louis Fer.
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2: Bonjour les filles, bonjour les garçons, bienvenue sur le Funk Anthology. Vous écoutez DJ Vibe comme chaque semaine de Classic to Very Rare Records.

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1: Une entreprise de charpente et menuiserie bois recrute un conducteur de travaux en menuiserie intérieure et extérieure. Vous assurez le développement commercial, la réalisation des devis, le suivi des chantiers, les commandes de matériaux et la conduite des travaux jusqu'à leur réception. Ce poste est proposé en CDI à 39 heures par semaine. Référence au 242. Une entreprise spécialisée dans l'équipement et l'automatisation de bâtiments d'élevage recrute un technicien de maintenance robot de traite. En autonomie, vous assurez la mise en service des équipements, la formation des utilisateurs, le support technique ainsi que les opérations de maintenance et de réparation. Une formation en électrotechnique, automatisme ou mécanique est souhaitée. Ce poste est proposé en CDI à temps plein avec salaire selon compétences, véhicule de service et panier repas. Référence au 246. Une entreprise spécialisée dans la valorisation de la production laitière recrute un technicien énergie. Vous participerez à la conduite des installations de production d'énergie, aux mises en service de nouveaux équipements et aux opérations de maintenance. Vous devez bénéficier d'une formation Bac Pro ou BTS dans les domaines de l'énergie ou des procédés. Ce poste est en CDI à temps plein. Référence au 243.
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Portée de main à l'instant, album de la semaine, MCA Records, Johnny Watley. À suivre sur le meilleur du son des années 80, le Robert White, et tout de suite Doris Sky.

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1: Bonsoir à tous, on démarre avec du football, direction ensuite le rugby et le MMA au programme de CNews Sport. Et on démarre côté foot, l'été sera chaud sur les terrains et dans les bureaux alors que la Coupe du Monde bat en plein. Plusieurs joueurs de Ligue 1 qui la disputent pourraient prendre de nouvelles directions dans leur carrière à l'issue de la compétition. Le mercato d'été s'est ouvert aujourd'hui en France et se terminera le 1er septembre. Les clubs de Ligue 1 peuvent donc enregistrer des arrivées et des départs. Il en est de même en Angleterre alors que les clubs allemands, italiens ou encore espagnols devront patienter jusqu'à fin juin ou début juillet. Côté Coupe du Monde, les champions d'Europe espagnols attaquent leur mondial contre la modeste équipe du Cap-Vert à 18h dans une poule qui comprend aussi l'Arabie Saoudite et l'Uruguay qui s'affrontent dans la nuit. Favorite du groupe G, la Belgique se doit de bien entamer la compétition contre l'Égypte de Mohamed Salah. Ce sera à 21h. Deux matchs au scénario complètement opposé pour clôturer la quatrième journée de la Coupe du Monde. Hier à Philadelphie, la Côte d'Ivoire s'est offert une victoire au bout du suspense contre l'Équateur 1-0 avec un but à la 90e minute d'Amad Diallo. Dans l'autre rencontre, la Suède n'a fait qu'une bouchée de la Tunisie. 5 buts à 1 à Monterrey au Mexique. Du rugby, des premiers noms commencés à préparer la prochaine grosse échéance. Le staff tricolore a dévoilé aujourd'hui les 28 joueurs convoqués à Marcoussi pour affronter avec l'équipe de France à l'Angleterre. 15 et lancé la préparation du championnat des nations dans la phase aller se tiendra tout au long du mois de juillet. Du MMA sous les yeux de Donald Trump qui s'était offert une soirée de MMA pour fêter son 80e anniversaire. Cyril Gane a livré une démonstration de force dans les jardins de la Maison Blanche hier face au Brésilien Alex Pereira. Le Français récupère la ceinture intérimaire de champion du monde UFC des poids lourds. Une ceinture décernée lorsque le champion ne peut pas défendre son titre, notamment en raison d'une blessure. Voilà, c'est la fin de CNews Sport. Très bonne soirée, ciao, bye.
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semaine sur le Funk Anthology, Jody Watley. Il est temps de se quitter, on se retrouve la semaine prochaine pour de nouvelles aventures. Salut à tous!

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2: Bonsoir à tous. La présidente du Fonds monétaire international, Kristalina Georgieva, a salué aujourd'hui la conclusion d'un accord entre Téhéran et Washington, tout en prévenant que les répercussions de leur conflit sur l'approvisionnement mondial en énergie mettront du temps à se résorber. Plus vite ce choc énergétique se résoudra, mieux ce sera, d'autant que la production mettra du temps à remonter compte tenu des dégâts importants subis par les infrastructures dans le Golfe. C'est ce qu'a écrit la patronne bulgare du Fonds dans une note de blog. À cet égard, l'annonce hier d'un cessez-le-feu est bienvenue, c'est ce qu'elle a ajouté. Sébastien Lecornu, lui, veut rassurer les Français. Le Premier ministre a précisé aujourd'hui sur X que même si une baisse des cours du pétrole était attendue depuis l'annonce d'un accord de paix entre les États-Unis et l'Iran, les aides gouvernementales pour compenser la hausse globale des prix des carburants continueraient à être versées. Le Premier ministre a confirmé en outre que le gouvernement serait vigilant à la baisse des prix à la pompe si les cours du pétrole diminuent. Les aides annoncées tant pour les particuliers grands rouleurs que pour les secteurs les plus exposés seront, elles, versées comme convenu. C'est ce qu'a écrit le Premier ministre. C'est un rapport scruté de près, en plein émoi lié à la mort de Liana. La commission indépendante sur l'inceste et les violences sexuelles faites aux enfants a remis ce lundi son évaluation sur la mise en œuvre par le gouvernement de ses dizaines de recommandations pour protéger les 160 000 enfants victimes de violences sexuelles chaque année. Fin 2023, la commission avait livré à l'exécutif 82 préconisations au terme de 2 ans de recueil de témoignages et de réflexions. 2 ans et demi plus tard, la directrice de la Civise, la magistrate Maryse Lemaine-Régnier et son secrétaire général ont remis leur bilan au ministre de la Justice Gérald Darmanin et à la ministre de la Santé et des Familles Stéphanie Rist. Dans ce document, la Civise demande à l'exécutif de passer à la vitesse supérieure par des mesures de niveau national et réclame des moyens adaptés, et ceci d'ici la fin du mandat présidentiel. Le rapporteur public a demandé aujourd'hui au Conseil d'État de rejeter les pourvois en cassation des opposants au chantier de l'autoroute A69 entre Toulouse et Castres. La plus haute juridiction administrative s'est penchée sur la demande des associations d'opposants qui contestent ce projet. 5 personnes ont été mises en examen, placées sous contrôle judiciaire le 12 juin dans une affaire de blanchiment d'argent en bande organisée. C'est ce qu'indique aujourd'hui le parquet de Marseille. Ils sont poursuivis pour blanchiment en bande organisée, abus de biens sociaux et recel d'abus de biens sociaux. Le parquet fait appel et demande le placement en détention provisoire pour 2 d'entre eux. Un soldat du 27e bataillon des chasseurs alpins est mort samedi dans les Alpes suisses alors qu'il redescendait du Mont Cervin à la frontière italo-suisse. Mathis Duchon, 23 ans, né dans le Bas-Rhin, à Schiltigheim, avait rejoint le 27e BCA en août 2023. Samedi, le jeune homme était parti en montagne lorsqu'il a fait une chute de 600 mètres. Le bataillon précise qu'il n'était pas en service samedi quand l'accident est arrivé. Une cellule de crise a été mise en place pour la famille et les amis du militaire décédé. La 65e édition du Festival Télé de Monte-Carlo. Depuis vendredi soir, de nombreuses stars de la télé foulent le tapis bleu pour des rencontres, des séances de dédicaces ou des projections au Grimaldi Forum. Lors de la cérémonie d'ouverture, Christine Scott Thomas a reçu une nymphe de cristal et l'animateur Michel Drucker a reçu une nymphe d'honneur pour fêter lui aussi 65 ans de carrière. Michel Drucker.
3: À chaque fois que j'ai l'occasion, c'était le cas, les quelques heures que j'ai passées au festival, de rencontrer le public, je suis toujours étonné. J'ai l'impression que c'est Claude François qu'on attend. Ou un chanteur. Je ne suis pas Michael Jackson, je suis Michael Drucker. Je ne me lasse pas. Je crois que pour faire notre métier, il ne faut pas seulement aimer les gens, qu'ils soient célèbres ou pas. Il faut aimer les artistes. Puisque nos festivals de télévision, tous les acteurs, tous ceux qui font ce métier, sont des gens fragiles, sont des gens inquiets, sont des gens qui attendent que le téléphone sonne. Souvent il sonne, il ne sonne plus, il ressonne un jour. Mais c'est un métier fascinant.
2: Le festival se poursuit aujourd'hui avant la cérémonie de clôture demain. Voilà, c'est la fin de cette édition. Merci de l'avoir suivi.

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1: Une entreprise leader dans la distribution et la location de matériel pour le BTP, l'industrie et le recyclage recrute un agent de parc pour son agence de Rennes. Vous assurerez l'accueil des clients, la préparation et la mise en main du matériel, l'entretien du parc ainsi que les petites opérations de maintenance. Des connaissances en mécanique sont requises pour ce poste en CDI à temps plein. La rémunération est d'environ 30 000 euros par an. Référence au 245. Une entreprise d'Ille-et-Vilaine recrute un technicien électrotechnicien spécialisé en pompage et traitement de l'eau. Vous interviendrez sur l'installation, la maintenance et le dépannage de systèmes de pompage, principalement en milieu agricole. Une expérience en électrotechnique, électromécanique ou plomberie électricité est souhaitée. Le permis B est requis, ou BE, salaire négociable, prime et avantage, poste en CDI à 39 heures par semaine. Référence au 244. Une entreprise spécialisée dans le recyclage et la production d'énergie verte recrute un assistant administratif et facturation. Vous serez en charge de la facturation client, du suivi des litiges, de la validation des transactions et du contrôle des factures de transport. Une bonne maîtrise d'Excel et des outils bureautiques est requise pour ce poste en CDI à temps plein. Référence au 241.
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1: Samedi 20 juin à 19h15, fête de la musique à Nozay. Un moment festif autour de concerts et d'un feu d'artifice à la tombée de la nuit. Bar et restauration sur place. Vendredi 19 juin à partir de 19h, venez fêter l'été dans le cœur du bourg de Saint-Marc-du-Désert. Au programme, artistes amateurs et professionnels vont se succéder tout au long de la soirée sur trois scènes, pop, rock, rap, percussions africaines, folk, chansons françaises, des styles aussi variés qu'éclectiques pour faire bouger petits et grands. Les bars et la restauration seront gérés par l'association interprofessionnelle Martienne en co-organisation avec la municipalité et des food trucks. Samedi 20 juin à la Guinguette, parking de l'étang au Gavre, fête de la musique organisée par l'association à l'Assaut du Bois à partir de 19h. Un événement gratuit ouvert à tous, petits et grands, avec bar et restauration sur place. Vendredi 19 juin à partir de 19h, place Winterton à Saffré, Saffré de la musique. Organisée par l'association Isaac en partenariat avec la mairie de Saffré, cette deuxième édition promet une soirée vibrante avec la Batucada de Nord-sur-Erdre, une dizaine de groupes pour des concerts en tout genre, feux d'artifice et DJ set, bar et food truck sur place. À l'occasion de la fête de la musique, le vendredi 19 juin à partir de 18h, la ville de Nord-sur-Erdre organise une soirée de concerts dans les rues du centre-ville. La musique sera présente et les groupes amateurs seront à l'honneur. Samedi 20 juin à partir de 19h, fête de la musique à Louis Fer avec différents concerts, batterie fanfare, danse country et DJ Noah. Bar, planche apéro et restauration sur place, une organisation du comité des fêtes de Louis Fer.
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1: Une entreprise de charpente et menuiserie bois recrute un conducteur de travaux en menuiserie intérieure et extérieure. Vous assurez le développement commercial, la réalisation des devis, le suivi des chantiers, les commandes de matériaux et la conduite des travaux jusqu'à leur réception. Ce poste est proposé en CDI à 39 heures par semaine. Référence au 242. Une entreprise spécialisée dans la valorisation de la production laitière recrute un technicien énergie. Vous participerez à la conduite des installations de production d'énergie, aux mises en service de nouveaux équipements et aux opérations de maintenance. Vous devez bénéficier d'une formation Bac Pro ou BTS dans les domaines de l'énergie ou des procédés. Ce poste est en CDI à temps plein. Référence au 243. Une entreprise spécialisée dans l'équipement et l'automatisation de bâtiments d'élevage recrute un technicien de maintenance robot de traite. En autonomie, vous assurez la mise en service des équipements, la formation des utilisateurs, le support technique ainsi que les opérations de maintenance et de réparation. Une formation en électrotechnique, automatisme ou mécanique est souhaitée. Ce poste est proposé en CDI à temps plein avec salaire selon compétences, véhicule de service et panier repas. Référence au 246.
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0: 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Il est 22h.
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2: Bonsoir à tous. Emmanuel Macron s'est entretenu avec Donald Trump. Le président des États-Unis est arrivé à Évian aujourd'hui pour le sommet du G7. Avant le dîner officiel regroupant tous les chefs d'État des pays les plus riches de la planète, le président français et son homologue américain ont eu un échange bilatéral. Le président Donald Trump qui a déclaré notamment ne pas avoir besoin de beaucoup d'aide pour la réouverture du détroit d'Ormuz. Sébastien Lecornu veut rassurer les Français. Le Premier ministre a précisé aujourd'hui sur le réseau social X que même si une baisse des cours du pétrole était attendue depuis l'annonce d'un accord de paix entre les États-Unis et l'Iran, les aides gouvernementales pour compenser la hausse globale des prix des carburants continueraient à être versées. Le Premier ministre a confirmé en outre que le gouvernement serait vigilant à la baisse des prix à la pompe si les cours du pétrole diminuent. Les aides annoncées tant pour les particuliers grands rouleurs que pour les secteurs les plus exposés seront, elles, versées comme convenu. C'est ce qu'a écrit le Premier ministre. 5 personnes ont été mises en examen et placées sous contrôle judiciaire le 12 juin dernier dans une affaire de blanchiment d'argent en bande organisée. C'est ce qu'indique aujourd'hui le parquet de Marseille dans un communiqué. Ils sont poursuivis pour blanchiment en bande organisée, abus de biens sociaux et recel d'abus de biens sociaux. Le parquet a fait appel et demande le placement en détention provisoire pour 2 d'entre eux. Gérald Darmanin a écrit aujourd'hui aux quelques 10 000 magistrats une dizaine de jours après la découverte du corps de Liana, alors que le ministre de la Justice s'est attiré les foudres de nombre de magistrats pour avoir pointé des dysfonctionnements individuels dès les premières heures de l'affaire, sans attendre les conclusions des différentes enquêtes. J'ai choisi de vous écrire en ce moment si important, d'abord pour vous redire à l'heure où des propositions politiques reviennent profondément sur l'équilibre de nos institutions, mon attachement viscéral à l'indépendance de la magistrature. Ensuite, pour rappeler que cette indépendance va de pair avec la responsabilité lorsque des fautes professionnelles sont établies par les rapports d'inspection ou des enquêtes administratives. Personne ne comprendrait qu'elles ne soient pas sanctionnées. C'est ce qu'écrit Gérald Darmanin. Voilà, c'est la fin de cette édition. Merci de l'avoir suivi. Passez une excellente soirée.

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1: Bonsoir à tous, on démarre avec du football, direction ensuite le rugby et le MMA au programme de CNews Sport. Et on démarre côté foot, l'été sera chaud sur les terrains et dans les bureaux alors que la Coupe du Monde bat en plein. Plusieurs joueurs de Ligue 1 qui la disputent pourraient prendre de nouvelles directions dans leur carrière à l'issue de la compétition. Le mercato d'été s'est ouvert aujourd'hui en France et se terminera le 1er septembre. Les clubs de Ligue 1 peuvent donc enregistrer des arrivées et des départs. Il en est de même en Angleterre alors que les clubs allemands, italiens ou encore espagnols devront patienter jusqu'à fin juin ou début juillet. Côté Coupe du Monde, les champions d'Europe espagnols attaquent leur mondial contre la modeste équipe du Cap Vert à 18h dans une poule qui comprend aussi l'Arabie Saoudite et l'Uruguay qui s'affrontent dans la nuit. Favorite du groupe G, la Belgique se doit de bien entamer la compétition contre l'Égypte de Mohamed Salah. Ce sera à 21h. Deux matchs au scénario complètement opposé pour clôturer la quatrième journée de la Coupe du Monde. Hier à Philadelphie, la Côte d'Ivoire s'est offert une victoire au bout du suspense contre l'Équateur 1-0 avec un but à la 90e minute Amad Diallo. Dans l'autre rencontre, la Suède n'a fait qu'une bouchée de la Tunisie. 5 buts à 1 à Monterrey au Mexique. Du rugby, des premiers noms commencés à préparer la prochaine grosse échéance. Le staff tricolore a dévoilé aujourd'hui les 28 joueurs convoqués à Marcoussis pour affronter avec l'équipe de France à l'Angleterre. 15 et lancer la préparation du championnat des nations dans la phase aller se tiendra tout au long du mois de juillet. Du MMA sous les yeux de Donald Trump qui s'était offert une soirée de MMA pour fêter son 80e anniversaire. Cyril Gane a livré une démonstration de force dans les jardins de la Maison Blanche hier face au Brésilien Alex Pereira. Le Français récupère la ceinture intérimaire de champion du monde UFC des poids lourds. Une ceinture décernée lorsque le champion ne peut pas défendre son titre, notamment en raison d'une blessure. Voilà, c'est la fin de CNews Sport. Très bonne soirée. Ciao, bye.

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